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Défenseur, hein, et le maître est en solo. Voilà qui t'en va marquer.